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1: Prisonnier enfermé dans l'impasse des mots. 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
1: 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Évadé de la logique numérique. Entonne dès lors mystérieuse rythmique. Une simple mélodie dans un grain de folie.

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